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Je suis l'aurore, je suis le commencement, je suis le début, je suis l'aube, et dépotrons Minet, je vous embrasse sur FIP.

dans le noir, vos lunettes, dans le miroir, tout est louche. Vous ne marchez pas, vous dansez comme la panthère rose de Mancini sur Flip. La vie est belle même si elle est louche. Jules Renard lui trouvait que le coucher du soleil est la preuve que les fins peuvent être belles. Eh bien voici un bon début de jour.

Ce devrait être une nécessité, comme la mère a besoin de se soulever. J'appelle cela respirer. Anaïs Nin a 11 ans lorsqu'elle commence à tenir un journal intime qui deviendra la pierre angulaire de sa vie. Elle noircit ses premières pages à bord du bateau qui l'a conduit de Barcelone à New York en 1914, seule avec sa mère. Le père violent reste en Europe. Dans son journal de février 1954, Anaïs Nin répond à la question « Pourquoi écrit-on ?» Parce que l'on doit se créer un monde dans lequel on puisse vivre. Je ne pouvais vivre dans aucun des mondes qui m'étaient proposés. Le monde de mes parents, le monde de Henry Miller, le monde de Rango, le monde de la guerre. J'ai dû créer un monde pour moi comme un climat, un pays, une atmosphère où je puisse respirer, régner et me recréer lorsque j'étais détruite par la vie. Voilà, je crois, la raison de toute œuvre d'art. L'artiste est le seul qui sache que le monde est une création subjective. C'est une concrétisation, une incarnation de son monde intérieur. Et puis, il espère y attirer d'autres êtres. Écrit sur du papier, des mots ou de la musique, Sophie Pont vous partage des visions intérieures.

Sur la piste des sélections suivantes, vous trouverez ce mois-ci le collectif éclectique néerlandais Another Taste, à 8 nouveaux morceaux de boogie funk et disco obscur qui évoquent une déambulation en taxi dans une ville imaginaire, illuminée au néon ou à la radio. Mal réglé, un peu sur groove peut-être. L'imperfection du son, en tout cas, pour toucher à quelque chose de plus chaud, de plus vivant. Le groupe de musiciens entoure sur quelques titres la voix de la chanteuse Sarina Bourne, que l'on découvre tout de suite à l'écoute de l'album en sélection FIP, Another Taste 2.

Léger satellite, la Lune écoute Fip depuis son ciel étoilé. Le jour où les hommes ont marché sur la Lune, nous avons veillé tard à la ferme Fressigno. La grange ne possédait pas de télévision. Voir des hommes marcher sur la Lune méritait le déplacement et le prix d'une nuit blanche, ce 21 juillet 1969. La télé, blanc et noir, elle est comme la Lune. La télé, noir et blanc. Le devant, on le voit, le derrière, on le regarde jamais. On ne sait même pas comment c'est fait.

Ils vont tout nous changer le calendrier avec leur manigance. La lune, faut pas y toucher. Vous voilà un temps en arrière dans le salon des berces de Gilles Clément.

Les couleurs de la cumbia se sont fanées hier soir lorsque nous avons appris la disparition de Toto La Momposina, reine de la cumbia colombienne, ambassadrice des musiques caribéennes, danseuse, compositrice. Elle fut la synthèse rieuse des tambours africains et des soneros cubains, des danses coquines et des humbles prières. Toto chantait comme un feu follet, embarquant trompette et bombos dans une sarabande où la tradition se nourrit de l'actualité. Que viven sus colores y sus palabras para los pescadores. Sin dolor no te haces feliz. Sin amor no sufres más. Sans douleur, tu ne te rends pas heureux. Sans amour, tu ne souffres plus. On écoute tout de suite sur FIP Toto Momposina.

Un peu difficile parfois de raccorder les heures, de monter les mailles, de suivre la cadence en suivant les minutes. Ces petites pièces du temps qui passent. Hop, une seconde étincelle. 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

Retour au présent avec Gia Margaret à l'instant, qui ne pensait pas pouvoir chanter à nouveau après avoir mis sa voix en veilleuse. Gia Margaret invite à faire une pause, à observer un monde très effrayant et bruyant, et à trouver le calme dans notre monde intérieur. Chanter d'ailleurs serait un bon remède. Il a fallu le recours au traitement vocal du vocodeur pour que Margaret retrouve les sensations oubliées et habite de nouveau sa voix. L'album Singing est une sélection FIP et Gia Margaret sera en concert le 12 septembre à l'Archipel à Paris.

Ça tourne dans le son de la trompette d'Eric Truffaz qui avait repris dans son album Rolling, hommage au cinéma, à son sort pour Échafaud, cousu par Miles Davis. Ce dernier aurait eu 100 ans le 26 mai prochain. On le célébrera donc le 26 mai au Club Jazz & Fip. Entre 1945 et 91, entre sa première période bebop et son intérêt ultime pour le hip-hop, Miles a inventé le cool jazz, posé les bases du hard-bop, contribué à l'émergence du jazz-rock et de l'afro-funk. Marjolaine Portier-Kaltenbach et Mathieu Durand puisent dans les tours de son si précis de sa trompette et tirent le fil rouge, une question, un « what if ?». Et si Miles, qui n'a jamais cessé de se réinventer, revenait parmi nous aujourd'hui, quelle musique écouterait-il et surtout quelle musique jouerait-il? Pour leur répondre, une session du batteur et chanteur américain Kesa Overall proposera sa vision d'un Miles contemporain. Et puis 8 autres musiciens imagineront en live les voix qu'aurait pu prendre le trompettiste aujourd'hui. Le flûtiste Naysam Jalal lui rendra hommage en solo, tout comme la trompettiste R.L. Besson, en duo avec Benjamin Mousset. Et puis, ce n'est pas tout. Alors écoutez donc souffler les 100 bougies de Miles Davis le 26 mai au Club Jazz & Fip.

Chaque nuit doit avoir son menu, et Honoré de Balzac honorait ainsi la nuit en la retenant au bout de sa plume, et le soleil fait son apparition sur Phoebe cachée sous son manteau de nuit.

La raison du plus faible devrait être toujours la meilleure. Ralentissez et vous ne serez pas plus en retard si vous l'êtes déjà. Et si vous êtes en avance, ce n'est pas pour rien, mais justement pour les jolis accidents de parcours. Et puis il y en a qui sont apeurés sur les chemins, les trottoirs, parce qu'ils ne peuvent pas avancer plus vite, ou tout simplement parce qu'ils prennent leur temps. Et ils ont raison. Sur FIP, la raison du plus faible est à cette heure la meilleure.

Disque Chimie en sélection FIP, sorti du laboratoire expérimental de l'artiste dominicain Charles sur le nouveau label de Coco Maria, Club Coco, inventif, ludique mélange, passant des sujets quotidiens comme le petit déjeuner à d'autres plus délicats. Toute l'énergie dont vous avez besoin pour remettre les pendules à l'heure dans cette sélection FIP, Disco Chimie.

Le concert est complet à Paris au Pop-Up. Alors ce soir, FIP le fait venir en studio rien que pour vous, car le prochain sera le 3 février à la Gaîté Lyrique à Paris. Les louanges portées par Vincent Roberge en sélection FIP le mois dernier sera en session live avec son album Alouette, dans lequel il confirme sa présence. Il cuisine même un pâté chinois de A à Z. Un disque en forme de quête existentielle, car l'Alouette, c'est sa propre identité québécoise. Vincent Roberge, alias Les Louanges, vient donc avec ce nouvel album en session live ce soir dans nos studios.

Au nom de la loi, arrêtez-vous, mais ne les arrêtez pas. Les abeilles viennent à votre rencontre, casquées comme les super-pilotes Starkey et Hutch. C'est leur journée aujourd'hui aux abeilles. 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Le

20 mai naissait Anton Janša, pionnier de l'apiculture moderne vivant en Slovénie, où l'apiculture est depuis longtemps une activité agricole primordiale. De nos jours, les populations de pollinisateurs, de nombreux autres insectes sont de moins en moins abondantes. Cette journée nous donne l'occasion à tous de promouvoir des actions qui protégeront les pollinisateurs et leurs habitats, accroîtront leur abondance et leur diversité et encourageront le développement durable de l'apiculture. Attention au démarrage. Zoubou, belle journée mondiale des abeilles, un partenariat vital pour chacun de nous.

Ah, et Corura de la Mambosina et sous tambores à l'instant, une voix phare, éclaireuse d'une terre, s'est éteinte le 17 mai, Toto Mambosina. Né en 1940 sur les rives de la rivière Magdalena, dans la municipalité de Mompox, ancien port fluvial des Caraïbes colombiennes, où les rythmes qui se jouent sont tels que la cumbia ou le bullrengue. El Pescador du compositeur José Benito Barros est l'une des chansons qui honore le monde devant la rivière et qui ont inspiré la carrière de Toto Mambosina. Yo me llamo Cumbia chantait-elle aussi pour honorer les rythmes de sa terre. Je m'appelle Cumbia, je suis la reine partout où je vais. Il n'y a pas une seule ange qui reste immobile là où je suis. Ma peau est brune comme celle de mon tambour et mes épaules sont une paire de maracas que le soleil embrasse. Toto Mambosina sera une candela viva para siempre. On l'écoute encore et prolonge ainsi son souvenir avec cette fiesta vieja sur FIP.

Brigitte Fontaine est une source sûre et elle est source de FIP à minuit. Vous avez rendez-vous avec elle pour faire de vos nuits une petite fantaisie. Brigitte Fontaine, inspiratrice aussi d'un chœur de l'armée rose qui réchauffe le cirque électrique dès ce soir et jusqu'à samedi. Les coquettes salles débrident la scène autant que la salle. Trois gonzesses surfent sur les mots de Brigitte Fontaine, prennent des beignes et refont surface en se serrant bien ensemble. Accompagnée en live par Gaspard Rosset au vibraphone ainsi que d'autres instruments à percussion, l'univers de Brigitte Fontaine, la grande papesse des possibles, est sur leur palette. Fil rouge, la volonté d'émancipation profondément féministe qui traverse ses chansons, ses romans, ses prises de parole et qui sont la matière première de ce spectacle. Trois micros, un vibraphone et le fameux sac tati, attirail indispensable à la coquette salle, demi-clocharde, chic et dégingandé. Un show au cœur tendre, dès ce soir, au Cirque Électrique, à la Porte des Lilas de Paris.

Le jazz, terrain de jeu ludique aux multiples couleurs, s'est tellement développé et varié qu'il se fait appeler musique métisse au Festival d'Angoulême, terre d'accueil pour les artistes des départements d'outre-mer et musique populaire et urbaine du monde entier. L'édition anniversaire aura lieu du 4 au 6 juin en bord de Charente. On dansera sur la diversité, on lira le monde à haute voix, on s'émerveillera d'un conte ou d'un instrument venu d'ailleurs. 50 ans pour Musique Métisse qui célèbre ses racines, celle de l'ouverture du vivre ensemble, festival qui défriche des pépites comme celle que l'on écoute ici. Subtil mélange de Pierce Faccini qui enchantera le festival aussi et s'accompagne ici de Balaké Sissoko sur Fit.

Mantra du matin sur FIP en sélection, Nitae Herskovits et Daniel Dor, originaire de Tel Aviv, vous immerge sur Found and Found, un deuxième album qui privilégie l'air et la clarté, jouant comme en estompe, en dessin, entre les sons électroniques et acoustiques, les rythmiques et les couches sonores proches de l'ambiance, un son très texturé comme on l'entend, à la fois bien ancré mais toujours aérien. Found and Found en sélection FIP.

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Les jours se lèvent dans la forêt amazonienne, les grenouilles finissent leur longue nuit de symphonie. Emerson est venu appeler les piaureaux hurleurs, qui répondent peu à peu à son sifflement. Leur chant peut atteindre les 120 décibels à 1 mètre, le même niveau qu'un moteur d'avion. Les singes zog-zog crient au loin et un couple de perroquets harasse leur répond le plus proche. La journée peut enfin commencer. La série Amazonia se niche au sein d'un petit village au cœur de la forêt amazonienne pour écouter les sons du quotidien de ses habitants, à plume ou à peau, tout au long d'une journée. 10 podcasts de 3 minutes et une version complète à trouver dans les pages d'Arte Radio quand Fip grésille au cœur de la jungle.

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Prince, drogue and rock'n'roll, l'enfant terrible du rock anglais a donc trouvé son groupe Peter Doherty que vous écoutiez sur FIP à l'instant. Réactive donc les londoniens de Baby Shambles, c'est le flamboyant héritier d'un punk rock anglais libre. De retour sur le devant de la scène et après 12 ans de silence, le chanteur et guitariste anglais, aujourd'hui installé tout simplement en Normandie, chausse donc ses gros sabots et sera comme chez lui le 24 mai à Saint-Brieuc pour célébrer les 20 ans du premier album de son groupe de légende, Down in Albion. Et à l'affiche, le même jour, le retour tant espéré de la légende du hip-hop, 35 ans après l'album tout aussi légendaire, Three Feet High and Rising, de la Soul, sera également en concert dans le cadre du festival Art Rock, en duo avec Maceo Parker.

écoutiez folk psychédélique et garage rock EP collaboratif avec la pop solaire de Vanille et Corail. Douceur, douceur, sortie en 2024. Tu me vois comme je suis et tel que vous êtes, gourmand d'instants précieux à partager ensemble sur FIP et sur FIP.fr.

5e long format enregistré au Rockfield Studio au Pays de Galles pour Train on the Island. Aldous Harding a réuni Joe Harvey White au pédastyle, Mali Wayne à la harpe, Howe Evans et Thomas Polly et Sébastien Rochefort à la batterie. 10 nouvelles compositions de cette épatante chanteuse néo-zélandaise que vous écoutiez en sélection du mois de mai. Aldous Harding qui sera en concert le 12 juin à Salle Playel à Paris, le 2 juillet à Nîmes et le 15 août sortez le GPS, route du rock à Saint-Malo.

Si l'année dernière, le festival se demandait où va le monde, cette année, du 27 mai au 3 juin, il se questionne donc sur le bonheur. Et pour vous sortir du fameux métro-boulot-dodo, pour découvrir le livre sous toutes ses formes, dans divers lieux emblématiques du 5e de Paris, Quartier du Livre s'installe dans le secteur le plus emblématique de la littérature parisienne, le Quartier Latin, qui s'anime pour l'occasion d'événements gratuits. Et avec la mairie du 5e, qui accueillera la cérémonie d'ouverture le 27 mai, et puis entre-temps, des lectures, des projections de films, des ateliers, des conférences et même un café littéraire le 2 juin avec Yasmina Kadra, le parrain de cette 11e édition, à vivre avec FIT.

Toto était une femme qui, par sa voix et son dévouement extraordinaire, apportait la culture et la mémoire du peuple colombien aux quatre coins du monde. La famille de Sonia Benzantavides, dit Toto la Momposina, exprime ainsi sa grande émotion suite à la disparition dimanche de cette voix solaire qui s'est éteinte à 85 ans. FIP qui rend hommage à l'artiste colombienne emblématique ce mercredi à travers une riche discographie avec un instant Yumi Liamo Cumbia, cri d'amour de la reine de la cumbia, ce genre musical indissociable de la chanteuse et danseuse qui aura consacré toute sa vie à représenter la musique de la côte caribéenne colombienne, et FIP qui perpétue son œuvre fertile à travers une programmation toujours plus éclectique et sur sa web FIP Monde.

monde devient un fardeau insupportable, quand le salut réside dans le seul fait d'être soi-même, même si l'on est incompris, au-delà des mots, l'insoutenable légèreté de l'être, selon Leo Janáček.

À l'instant, juste là, à l'instant, génie discret qui a joué avec les plus grands et Miles Davis, Follow the Rainbow avec George Duke, et pendant 10 jours à travers la métropole québécoise, follow le 100e anniversaire de la naissance d'autres piliers du jazz, Tony Bennett, John Coltrane et Miles Davis, et avec Marcus Miller qui rendra hommage à son mentor, le trompettiste Randy Lauro, qui reprendra l'album Kind of Blue, Rémi Cormier, qui prendra l'ascenseur pour l'échafaud dans un ciné-concert en quintette, et Isa Collier dans une interprétation intégrale du chef-d'œuvre de Coltrane, John Pizzarelli qui rend hommage à Tony Bennett, plus les retours très attendus de l'énigmatique duo Angine de Poitrine, de Patrick Watson, des virtuoses du blues rock Larkin Poe et du groupe londonien Cocoroco. 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

Émission aussi par l'instant signée par Suzanne Bellaubre, la pianiste bassiste qui s'est envolée d'ailleurs pour Montréal. Le temps d'enregistrer une quinzaine de chansons aux côtés de Félix Petit, producteur d'ailleurs de Bonnie Banane, l'artiste productrice qui navigue de la pop électro à la chanson, au piano cinématographique, une fan de Police qui pêle-mêle sacre Jess Blake, Sébastien Tellier, Maurice Ravel, Pomme, Christine and the Queen, mais également Camille et Daft Punk, la musicienne qui s'enflamme sur Feu de Bois. Une sélection Fip de mai à gagner sur fip.fr.

Sous le nom de Blind Pig ou de Blind Tiger, un bar clandestin américain très répandu lors de la Prohibition et bien sûr FIP, bienvenue au Speakeasy de Cléa Vincent, titre de son album minimaliste sorti en janvier, 6 pièces pour piano sans parole, la figure de la French Pop sur FIP.fr dans une carte blanche et sur notre web Sacré Français.

Alors, c'est déjà complet pour les 22-23 mai au Pop-Up de Paris. Mais bon, vous avez une autre date à jouer le 3 février prochain à la Gaîté Lyrique à Paris. Ce soir au cœur de l'humain, Les Louanges, l'auteur, compositeur, interprète canadien Vincent Roberge, en session live avec FIP et 5 titres extraits de son album Alouette, dont le titre se veut un clin d'œil à Félix Leclerc. Une sélection d'avril dernier, du rock, du funk, du R&B, de la folk, de la pop francophone, et inspirée tout autant d'Ian D'Angelo, de Gorillaz, de Radiohead, de Frank Ocean, de Talking Head, de Leonard Cohen, de Bob Dylan ou de Springsteen. Et puis Vincent Roberge, alias Les Louanges, qui joue de la plupart des instruments en live dans notre studio.

Le 6 juin au This Is Not Love Song de Nîmes et avec Philippe. Le 3 juillet en concert à la Philharmonie de Paris, Yeray Cortés, la nouvelle étoile du flamenco contemporain, un enfant de la balle devenu un incontournable de la nouvelle scène flamenco. Le guitariste espagnol récompensé par le prix Guitarra con Alma en 2021. Yeray Cortés, populaire et pas que, puisqu'en sélection Philippe de mai aussi, et on écoute juste à l'instant sur Philippe.

Cet amateur de bon jazz tombe sous le charme de Brad Meldo, le pianiste-compositeur de jazz qui, à l'occasion de la parution de formation, son ouvrage d'éducation à l'éveil artistique, est venu nous en parler à travers une interview qui s'est déroulée durant 2 soirs consécutifs. Et de ses rencontres déterminantes, de ses traumatismes aussi, de ses addictions, de ses combats, de sa découverte du hip-hop avec Public Enemy et De La Soul, son analyse de la scène new-yorkaise du jazz des années 90.

Il a eu des collaborations multiples, Harry Belafonte, Ron Carter, Charles Mingus, Van Morrison, entre autres, et il se produira aussi dans le monde entier, au Metropolitan Opera de Manhattan en tant que guitariste et mandoliniste, au Japon en tant que soliste de banjo, à la Maison Blanche aussi, sur FIP, la reprise sol de Papa Was, The Rolling Stone, par Jeff Berliner, le fameux guitariste américain.

Femme tigre, femme louve à l'âme éternelle, Toto Lamomposina à l'instant sur FIP, qui vient de nous quitter. FIP lui rend hommage tout cet après-midi.

La vie vue depuis un cerisier japonais dans les rues de Tokyo sur FIP avec un extrait de cette compilation que vous aimez tant déjà en ce 20 mai. Une compilation qui crée une image de la pop japonaise rééditée et en sélection ce mois-ci sur FIP, Tokyo Pulse.

Et sur FIP, on vous a préparé les prochains degrés et la hausse des températures avec une grande voix transpirante. Voici Billie Holiday à 4h25. Bienvenue sur FIP.

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À Borges del Porro, à l'instant sur FIP, en hommage à Toto la Mompocina qui vient de nous quitter. Gardienne des rythmes ancestraux colombiens, voix de terre et de fête, passeuse d'une mémoire où dialogue tradition africaine, indigène et populaire. Chez elle, les tambours cognent comme un cœur collectif, les chants semblent naître du fleuve et des villages caraïbes, et chaque morceau devient une célébration du vivant. Une artiste immense, libre, solaire, dont la musique continuera de traverser les frontières comme une danse qui ne voudra jamais finir.

Plastic Bertrand sur Fipoulard, très belge de mettre le bazar avec élégance. Attention, Plastic Bertrand peut provoquer encore des mouvements d'épaule incontrôlés, des décisions vestimentaires discutables. Il est 5h15 sur Fipoulard.

On vous a souvent parlé de Web Web, un projet que l'on retrouve ce mois-ci en sélection sur FIP avec ce nouveau projet Cover Cover, porté par le pianiste Errol Sarp, un jazz cosmique et hypnotique, nourri de spiritual jazz, de groove psychédélique et d'improvisation libre. Une méditation presque nocturne qui vous porte vers la nouvelle.

rend hommage à Toto Lamampossina qui nous quittait il y a quelques heures. Elle racontait souvent qu'enfant, elle apprenait les chants non pas dans les conservatoires ou les écoles, mais dans les cuisines, en cuisinant. Et puis aussi pendant les fêtes de village et les cérémonies populaires de la côte caraïbe colombienne. Chez elle et dans sa famille, la musique se transmettait oralement, entre générations, au rythme des tambours et des voix de femmes.

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C'est acté. 32 degrés pour ce 22 mai. 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

Il s'en passe des choses au Sunset parisien ces jours-ci. On retrouve la chanteuse Lisa Spada au mois de mai, aux côtés du guitariste Thomas Naïm, qui est en sélection FIP il y a quelques mois. Demain, jeudi 21, ils seront ensemble pour une Prince Experience. Et le 23 mai, deux jours plus tard, elle présente son nouveau projet Lisa Spada Sings the Blues dans le cadre du Paris Jazz Voice Festival, un voyage au cœur de son blues. Celui qui traverse la soul, le gospel et le jazz et qui revisitera un répertoire qu'elle porte depuis des années, d'Aretha Franklin en passant par les Beatles et Jimi Hendrix. Tout cela dans sa voix, mais aux côtés de la Dream Team, le guitariste Thomas Naïm, encore une fois, le contrebassiste Bruno Rousselet et la batteuse Julie Sory. Métro Châtelet, conseil de FIP, 6h25.

En homenaje en FIPA, Toto la Momposina, gran voz de la costa caribe colombiana, una artista libre y luminosa, guardiana de tradiciones e historias populares, a quien la radio FIP rinde homenaje con gran emoción. Après la côte colombienne, retour à Paris, juste en correspondance avant de retrouver la Sardaigne de Paolo Fresu ce soir au Club Jazz à FIP, accompagné de David Links et Gustavo Bettelman, ont fait un nouveau projet et quelques dates en France. Session live et interview par Marjolaine Portier-Kaltenbach au Club Jazz à FIP dans 7 minutes. Très belle soirée sur votre radio.

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2: Lou Bico est une nouvelle fantastique de Dino Buzzati qui traite de l'un de ses sujets de prédilection, à savoir la fuite du temps. L'histoire est la suivante. Dans une brocante au nord de l'Italie, un homme achète un jour un vieux grimoire censé détenir des pouvoirs magiques. Quelque temps plus tard, après en avoir achevé la lecture, l'homme s'aperçoit qu'il est désormais doué du don d'ubiquité, qu'il peut autrement dit être partout à la fois. À en juger par son extraordinaire productivité, on finit par se demander si ce grimoire ne serait pas tombé entre les mains de notre invité. Le matin à Vérone, en train de jouer l'hymne national italien pour la clôture des JO. Le midi à Florence, penché sur l'enregistrement de son hommage à Miles Davis. L'après-midi dans son village, peaufinant la programmation de son festival Time in Jazz. Et ce soir, ici même à Paris, dans notre studio. Bonsoir Paolo Fresu. On a la chance de vous recevoir à l'occasion de la parution de votre dernier disque, Trama Latina, enregistré avec un triumvirat composé de vous-même, au bugle, David Links au chant, Gustavo Bettelmann au piano. On a même beaucoup de chance parce qu'eux aussi sont là ce soir. Merci infiniment d'être parmi nous tous les trois et merci pour ce premier morceau que vous nous offrez ce soir en live. La composition est d'Astor Piazzolla, le texte est d'Horacio Ferrer et le morceau s'appelle Chiquilin de Bachine. Bienvenue à tous au club. Joseph Hippe.

Chiquiline des machines à l'instant au Club Jazz à FIP, un premier extrait live de l'album Trama Latina, album de David Links, Paolo Fresu et Gustavo Bettelmann. Messieurs, en attendant que vous nous rejoigniez ici même derrière nos micros, voici Dom Salvador et son Contigua por Luciana.

0: David Links, Paolo Fresu, Gustavo Bettelmann, bienvenue à tous les trois.
1: Bonjour.
2: Gracias.
0: Votre nouvel album, Trama Latina, c'est un patchwork musical formé par l'assemblage de vos langues, de vos compositions, de vos textes, de vos bagages culturels. On croise ainsi un texte en anglais de David Links posé sur un morceau argentin, un texte en sarde de Paolo Fresu posé sur un morceau de David Links, un texte en néerlandais associé à un morceau brésilien de Milton Nascimento. Mais dans presque tous ces morceaux, il est question d'amour. Serait-ce David Links le seul sujet universel?
1: L'amour?
0: Oui.
1: Oh, quelle question. Oui, je crois que l'amour, dans tous ses aspects, c'est une grande école quotidienne. Parce que c'est comme une construction de Gaudi, comme la Sagrada Familia, ça s'arrête jamais.
0: Gustavo Bettelmann, est-il possible d'être un bon musicien sans s'ouvrir à d'autres patrimoines culturels que le sien?
2: Et je pense que c'est impossible. Et simplement parce que, d'abord, les oreilles, on ne peut pas les fermer. Et donc, il faut être vraiment très sourd mentalement, non? Pour être séparé des autres. Donc, il ne faut même pas la volonté. Il faut simplement vivre et accepter ce qui est notre entourage, notre contexte qui est... J'appelle beaucoup ça, surtout à partir du XXe siècle, l'hybridation, qui est à mon avis un aspect, une colonne vertébrale des grandes musiques populaires de ce siècle.
0: Paolo Fresu doit tout voir dans cet entre-là, dans cette superposition d'influences, de langues, un message politique, une ode peut-être à la mixité, à l'altérité.
3: Absolument oui. Du coup, Trama Latina, pour nous, ça signifie que trama, c'est un terme espagnol, mais aussi italien. Tramare, c'est un verbe italien qui est pas bien. Tramare, ça signifie que faire quelque chose de caché, qui est pas bien du tout. Par contre, tramare, pour moi, c'est la tessiture, mettre ensemble de différents tissus pour faire un patchwork extraordinaire. Et c'est ça qui manque aujourd'hui, je crois. Aujourd'hui, ça manque un peu l'idée de mettre ensemble la diversité. Donc on a vraiment peur de ce qui sont différentes, de ce qui est différente. Et donc c'est un message important, surtout aujourd'hui, tramare et aussi mettre ensemble les continents, parce que le jazz il est né comme ça, il est né à travers la migration du dernier siècle. Et aujourd'hui quand on parle de migration partout dans le monde, en Italie, en France, etc., c'est un mot parfois compliqué, on discute beaucoup autour de la migration. Par contre, je pense que simplement, je suis complètement d'accord avec Gustavo, il faut mettre le terme humanisme. Je sais pas en français exactement, l'humanisme, et vraiment je pense qu'aujourd'hui il faut remettre l'humanisme au milieu de la discussion du monde, parce que d'abord il y a l'homme, donc il faut le respecter quand même, et après il y a tout ce qui est derrière, tout ce qui est à côté. Pour faire ça il faut écouter beaucoup, parce que écouter ça signifie respecter, ça signifie laisser de l'espace pour la discussion. Ça, c'est la musique à nous, c'est la musique en général, je crois. Il faut toujours laisser de l'espace dans la musique.
0: Un jour, sûrement, nous vivrons dans la paix. C'est ce que prône le célèbre gospel We Shall Overcome, devenu hymne pour l'égalité. On aurait pu écouter la version de John Baez ou la version de Louis Armstrong, mais fidèle à l'esprit de votre album Trama Latina, voici une version en espagnol chantée par une artiste argentine, Venceremos, María Elena Walsh, au Club Jazz Afip.

0: Paolo Fresu, David Links, Gustavo Bettelmann, votre nouvel album Trama Latina, on le disait, c'est un patchwork musical, mais que vous avez voulu coudre avec une couleur latine prédominante. Gustavo Bettelmann, ici présent, est le seul à être né en Amérique latine. Pourtant, quand on se penche sur vos discographies, à tous les deux, David Links, Paolo Fresu, elles sont elles aussi jalonnées par le Brésil, par Cuba. On sent que ce sont des musiques qui vous accompagnent depuis longtemps. Qu'y a-t-il, Paolo Fresu, de commun dans la musique italienne, le tango, la musique brésilienne? Qu'est-ce qui fait que ces musiques parlent à votre cœur sarde?
1: Ah, la musique brésilienne, la musique de l'Amérique latine parle beaucoup à mon cœur et parle beaucoup à l'Italie, je crois, parce que en fait, nous on a amené quelque chose à l'Argentine, le tango, donc beaucoup de musiciens de tango c'était d'origine italienne. La musique brésilienne c'est magnifique. Moi j'ai eu un grand ami à moi qui était Ornella Vanoni, un homme énorme qui est parti. Ça fait quelques mois. Il y avait une amitié très forte. On a beaucoup travaillé ensemble. On a fait un disque qui s'appelle Argilla, qui est complètement dédié à la musique presque latine, donc composition de Carlinhos Brown, de Marisa Monches, des autres. Et donc c'est une musique qui appartient beaucoup à l'Italie, à mon cœur aussi, parce que quand on parle de musique latine, on parle surtout de quelque chose qui est très mélodique. Et la mélodie, ça vient aussi de l'Italie, ça vient de l'opéra, ça vient de la musique napolitaine, ça vient de la musique aussi du Méditerranée. Et comme la Sardaigne, c'est un grosse pierre dedans le Méditerranée, on peut pas être loin de la culture sud-américaine. Et en plus, nous, les Sardes, moi je parle parfaitement, ma langue maternelle c'était le Sarde, c'est pour ça que j'ai préparé un texte pour la première fois en Sarde. Et il y a beaucoup des influences de tout ce qui vient du nord de l'Afrique et surtout donc de l'idiome de Barcelone, les catalans, et l'idiome espagnol. Donc il y a toute une culture qui vient de ce monde-là et qui nous amène tout de suite vers l'Amérique latine.
0: Chanter toutes ces musiques d'Amérique du Sud, David Links, ça implique de parler plusieurs langues. C'est votre cas. Sur l'album, on vous entend en sarde, en espagnol, en portugais. Est-ce que d'un point de vue technique, votre technique vocale s'est enrichie par la pratique de ces diverses langues ?
2: Dans un certain sens, oui, mais surtout, ce qui est très personnel, c'est le rythme. Donc, je ne crois pas qu'on doit faire les ponts entre les cultures, les ponts qui n'existent pas. Le rythme que j'ai, il est le même quand je chante en allemand que quand je chante en portugais ou en espagnol, parce que c'est mon rythme. Donc, le rythme, c'est le ballon qui contient le gaz, le gaz est visible. Le gaz, pour moi, c'est la mélodie, l'harmonie, la pulsation. Et c'est le rythme qui est le ballon qui rend le gaz visible. Certes que j'ai ça m'a enrichi, mais ça m'a montré aussi à quel point je peux chanter le morceau. C'est un choix très radical de chanter le morceau de Milton Nascimento en néerlandais. Mais je l'ai fait devant un public brésilien avec un ministre, l'ambassadeur. Ils étaient tous debout à la fin parce que ce qu'ils ressentaient en portugais, ils l'ont ressenti exactement en néerlandais. Donc je crois qu'on ne doit pas mettre les différences culturelles où ils ne sont pas. C'est très facile et réconfortant pour quelqu'un de dire « Ah, en français, on chante différent. » Non, c'est le vocaliste ou la vocaliste qui chante. Et le rythme fait que c'est la partie qui lit tout. Si moi je chante, sinon je chanterais toujours être impressionné par les autres cultures. Quand Paolo m'a demandé de chanter en sarde il y a 26 ans, et on est en Sardaigne devant des milliers de personnes, et c'est un des morceaux les plus connus en sarde, donc je me le dois d'avoir mon phrasé à moi, qui est mon rythme. Alors l'universalité vient de là aussi.
0: David Links, votre première rencontre discographique avec Gustavo Bettelmann était déjà placée sous le signe de l'Amérique latine. Ensemble, vous avez gravé ce morceau qui s'appelle « Como la cigara », une chanson écrite pendant la dictature. Je vous sens enthousiaste, Gustavo, à l'idée d'évoquer ce morceau.
3: J'ai découvert que David connaissait Marilena. Et Marilena, bon, c'est un personnage important pour la culture nationale. Elle était une très bonne écrivaine, mais aussi elle a fait un travail avec Leda Valladares de décryptage et de collectage de matériel autochtone indo-américain d'avant la colonie. Les chansons de Marilena, génération et génération, voire David Lynx, ont connu ces chansons et les ont pratiquées.
0: On va écouter l'une de ces chansons, précisément celle que vous avez gravée tous les deux, Como la Cigara, dans la version de Mercedes Sosa.

0: David Links, Gustavo Bettelmann, on évoquait ce premier morceau tout à l'heure que vous avez enregistré ensemble, mais on n'a pas encore raconté la manière dont vous vous êtes rencontrés tout à l'heure. On vient d'entendre un morceau d'Astor Piazzolla. Je crois que d'une manière ou d'une autre, il est lié à votre rencontre à tous les deux.
1: Mon père, en fait, je dis toujours qu'on s'est rencontrés comme dans un livre de Borges, deux fois. Il m'avait appelé en 2007 pour chanter sur un disque dédié à la musique argentine, et je dis ben, pourquoi tu prends pas un chanteur argentin. Il voulait que ça soit moi, donc tout le monde était argentin. Je crois que je suis venu au studio, il y avait une ligne contre le mur des amis argentins bien présents. Donc j'ai passé l'examen et on a enregistré, c'était magnifique. Et puis après, je lui ai dit que mon père avait organisé le premier concert de Astor Piazzolla en Belgique. Et il y avait pas beaucoup, il y avait 40 personnes en fait, parce qu'il était pas encore connu, c'était en 77. Ils sont restés dormir chez nous à la maison avec Gustavo, et donc je lui raconte ça, le petit garçon,
0: il se rappelait. Quel âge, David Links?
1: Et c'était moi le petit garçon qui emmerdait déjà son monde. 12 ans. Donc on s'est rencontrés deux fois en fait.
0: Gustavo Bettelmann, on parlait d'Astor Piazzolla qui est le père du tango nuevo, et quand on se penche sur les autres artistes argentins qui sont présents sur le disque, on a Pablo Milanés qui est fondateur de la Nueva Trova cubaine, on a Juan Carlos Cobian qui est, lui aussi a joué un rôle majeur dans le tango, qui a fait passer cette musique d'une musique de danse à une musique de concert. Ce sont en somme des artistes qui ont eu tous un rôle important dans l'évolution de la musique cubaine. Les faire figurer sur cet album, c'est une manière de leur dire merci.
2: Sí, y sobre todo mostré nuestro ADN, ¿no? Pero en efecto de eso. Moi, por ejemplo, en tant que petit argentin que j'étais une fois, c'est pas, j'entendais autant, on était friands de connaître les nouveautés qui venaient du Brésil, ou qui venait de Cuba, ou qui venait du Mexique, ou qui venait de l'Europe, tout court. À l'époque, moi je me souviens, enfin, les radios étaient officiers, non, le rôle de missionnaires de la culture. À la maison, on écoutait les programmes qui étaient enregistrés à Hambourg, ou à Salzbourg, ou à Paris, non, et que par les conventions des différentes radios arrivé à ces villages reculés qui étaient les miens quand j'étais enfant. Donc c'était ma vie. Quand moi j'étais enfant, vous alliez aux toilettes et vous écoutiez un tango, hein. Donc c'était impossible d'y échapper.
0: Paolo Frezu, vous aussi, vous avez rendu hommage à Astor Piazzolla sur un disque qui s'appelait Tango Macondo. Le point de départ de cet album, c'était un livre de Giovanni Maria Bellu, dans lequel l'auteur imagine que le dictateur argentin Juan Perón serait né en Sardaigne. Si vous aussi, enfin si vous, à l'inverse plus exactement, puisque vous êtes né en Sardaigne, si vous étiez né en Argentine, votre musique serait-elle différente?
3: Oui, je crois. Je crois parce que je pense que les racines sont très importantes. En fait, quand je suis né comme musicien, c'était les années 80. On regardait que aux États-Unis. En fait, l'unique manière d'apprendre le jazz, l'idiome du jazz, c'était écouter Miles Davis, Chet Baker, Clifford Brown. Bah, le jazz, il était là. Nous, on était gli importatori del jazz. Je pense qu'à la fin des années 80, quelque chose a changé. Parce que finalement, le jazz, on s'est regardé à côté pour voir qu'il y avait une tradition, une grande tradition. En fait, le jazz, c'est une musique populaire. C'est pas une musique, les années 70.

0: Estate, qui était composé par Bruno Martino. C'est un standard de jazz extraordinaire. Pour nous, c'était simplement une chanson populaire jusqu'au moment où quelqu'un il a joué Joao Gilberto dans un disque magnifique, Amoruso, ou Chet Baker. Donc, il y a toute une tradition de musique italienne qui peut donner beaucoup au jazz. Mais aujourd'hui, surtout, il faut qu'on se demande qu'est-ce que c'est le jazz. Parce que le jazz, c'est quoi aujourd'hui? C'est simplement la musique actuelle. C'est la musique de l'actualité qui fait une photo de ce qui passe dans la vie du quotidien. Quelque chose de spécial.
1: Et le jazz. C'est aussi ça, Paolo Fresu, votre hommage à Astor Piazzolla en compagnie de la chanteuse Malika Ayane dans ce Alguien le dice al tango.

0: La musique d'Astor Piazzolla revisitée par Paolo Fresu qui est notre invité ce soir. Vous avez démarré ce Club Jazzafi par un morceau live de Piazzolla également. Et je me faisais la réflexion, c'est un des rares morceaux dont vous n'ayez pas touché au texte. Pourquoi était-il tout simplement trop parfait, David Links?
1: C'est un morceau avec lequel j'ai grandi. Je l'ai joué en tant que batteur avec un tromboniste, Erling Krohn, qui est décédé malheureusement, qui avait... Il y a un grand lien entre l'Europe du Nord et l'Argentine dans le naturalisme de l'écriture. Lui était un ami de Borges. Donc je me rappelle que chaque fois qu'il revenait, il revenait avec beaucoup d'histoires de Borges qui est venu à un concert qui n'avait pas l'habitude d'aller au concert. Donc Chiquilín de Bachín, il était tromboniste, c'était son morceau de chevet. Et puis je l'ai entendu.

0: par mon père qui était, avant d'inviter Piazzolla, qui était déjà un fou complet de Piazzolla, et mon père était très très intense, donc toutes les musiques qu'il écoutait, je suis imprégné de ça. Donc Chiquilin, c'est... on ne touche
1: le
0: pas
1: Graal.
0: À ce morceau. Oui.
1: En parlant de texte, je profite d'avoir la musique de Vinicius de Moraes dans les oreilles, qu'on appelait Poetinha, le petit poète, pour vous parler de votre rapport à tous les trois à la poésie. Vous avez tous participé à des spectacles liant poésie et musique. Paolo Fresu, Gustavo Bettelmann, est-ce que, en tant qu'instrumentiste, la qualité des textes a un impact sur la manière dont vous jouez? Gustavo, peut-être.
2: Sûrement. Et il y a une autre chose qui est égale à la performance avec un chanteur, c'est de comment on lit la poésie et quel sens on donne à la poésie, sans parler du timbre. Je veux dire, là, il y a quelque chose de la interprétation, non, qui fait que nous sommes frères, non? Donc, dans l'attitude, si vous travaillez, moi j'ai eu la chance de faire une série de concerts à une époque avec un des poètes qui, pour moi, c'est un des sommets de la littérature poétique de l'espagnol, qui est Juan Gelman. Bon, et Juan Gelman avait une petite voix, mais une lecture extrêmement puissante. Donc, moi, je me souviens avoir, je ne dis pas découvert, parce que sûrement c'était là déjà, mais comment je ne jouais pas de mot à mot ou de phrase à phrase, mais de séquence poétique à séquence poétique, d'image à image, et construisant une forme autre que celle que la musique seule peut faire référence. Donc voilà, je garde un souvenir intense de ça.
1: On va poursuivre ce Club Jazz à FIP avec un autre poète, poète des mots, poète des sons, poète tout court, Hermeto Pascual, et ce morceau « Bébé ».

0: À l'instant, au club Jazz à Chip, la musique du grand, du très grand Hermeto Pasquale. Il nous a hélas quitté en septembre dernier, David Links. A-t-il eu l'occasion d'entendre le texte que vous avez écrit sur son morceau Nem Talvez?
1: Oui, j'ai fait un concert avec Hamilton de Hollande et Grégoire Marais. Et justement, j'étais invité avec eux, avec un grand orchestre, on a fait bébé et tout ça. Puis il y avait Nem Talvez, c'était déjà décidé. Donc moi j'ai cherché un texte là-dessus. Ça n'existe pas. Donc, j'ai écrit pendant les cours que je donne à Siena en Italie. Le soir, j'écrivais les textes parce que je voulais chanter ça avec texte. Il n'y avait pas de version. C'est un des plus beaux morceaux d'Hermeto. Il y a deux endroits clés dans cette balade qui la rend supérieure à pas mal d'autres balades. Donc, j'ai écrit ces textes et je dis, oh, j'espère que j'aurai son aval. En fait, ça lui est arrivé. Et il a juste dit, ah, finalement, un texte, je signe où? Où est-ce que je signe? Donc, il était très, très content qu'il y ait un texte sur ce morceau. Donc, ça, j'étais très fier que ce soit le texte officiel, le premier texte sur ce morceau.
0: On l'appelait le mage, Hermeto Pasquale. Il y a un autre artiste qu'on appelle aussi le mage, le magicien, c'est Miles Davis. Il a été une influence majeure pour beaucoup d'entre vous, au moins deux, au moins David Links et Paolo Frezu. Il sera au cœur de la programmation de votre festival Time in Jazz cette année. Paolo Frezu, vous avez choisi pour thème Kind of Blue. Vous venez également d'enregistrer un album qui s'appelle Kind of Miles.
2: Oui.
0: Dans lequel vous revisitez absolument tous ces morceaux, à la fois la période électrique, la période plus acoustique. Y a-t-il dans votre album, à tous les trois, dans ce Trama Latina, des inflexions, une philosophie, un rapport au son que vous avez hérité de Miles?
2: Ah, totalement. Miles, il est toujours là. Surtout pour moi, avec le son de la sourdine. C'est le son de Miles, en fait. Quelquefois, il y a des journalistes qui me demandent qu'est-ce qu'il y a aujourd'hui dans la musique contemporaine de Miles Davis. Je dis, il y a énormément de choses. Parce que le son de Miles, c'est quelque chose qui reste et qu'on écoute dans les rap, dans la trap, dans toute la musique populaire, etc. Donc, ça reste beaucoup de Miles. Ça reste une philosophie sonore. Ça reste aussi une philosophie de construction de la musique. La visionnarité de la musique de Miles, elle était toujours là, jamais derrière, toujours avant. Ça reste l'architecture humaine aussi, la capacité de découvrir des talents de jeunes musiciens. Ça reste aussi, je crois, surtout aujourd'hui, on parle jamais de ça, un grand courage. Sur la possibilité de lutter un peu contre les problématiques de la couleur de la paix. Il faut pas oublier que Miles était frappé par la police à New York. Il sortait dans les clubs où il jouait, le Birdland. Il y avait sa Ferrari qui était dans les trottoirs parce qu'il était déjà très connu. Il était frappé par la police simplement parce qu'il était à côté d'une femme blanche. Quand l'année avant, à Paris, il y avait un flirt avec Juliette Gréco. Donc c'est vraiment bizarre tout ça. Et la réflexion d'aujourd'hui, c'est qu'apparemment, pas beaucoup de choses sont changées aux États-Unis. Et donc Miles s'est bien occupé aussi de relations entre la réalité culturelle et sociale du peuple noir. Il a fait un disque en 1991, Jack Johnson, dédié à un grand boxeur américain. Donc c'est vraiment quelqu'un qui a laissé un signe profond, pas que dans la musique, mais dans la société d'aujourd'hui.
0: Paolo Frezu, David Links, Gustavo Bettelmann, vous avez accepté de nous faire ce joli cadeau d'interpréter deux morceaux supplémentaires de votre album Trama Latina en live ce soir au Club Jazz à Chip. En attendant que vous vous installiez, on va écouter Miles Davis. On a réfléchi à un morceau qui vous ferait plaisir à tous les trois. On a choisi un morceau que vous avez enregistré, Paolo Frezu, sur votre album Kind of Miles, que vous avez enregistré également en duo, David Links, avec le pianiste Tigran Amassian. Et un morceau dont on se doute qu'il vous plaira également, Gustavo Bettelmann, puisqu'en découvrant Thelonious Monk, vous avez déclaré avoir découvert l'Amérique. Voici donc Miles Davis, Round About Midnight.

Ça y est, les voilà réinstallés dans notre studio. David Links est au chant ce soir, Paolo Fresu est au bugle, Gustavo Bettelmann au piano et ils nous offrent en live de nouveaux extraits de leur album Trama Latina. D'abord, My First Love, une composition de Pablo Milanés avec un texte en anglais de la main de David Links, suivi d'A Falta de un Lugar, morceau de Paolo Fresu avec un texte de Celso Viafiora.

My First Love, puis A Falta de un Lugar, deux extraits de Trama Latina, album de nos trois invités ce soir, Paolo Fresu, David Links et Gustavo Bettelmann, messieurs. On pourra vous retrouver en concert le 9 juin au New Morning à Paris, puis le 24 juillet à Rome. Merci infiniment à vous trois. Merci aussi infiniment à Alissa Polonskaya, Axel Botton et Alain Morel pour la coordination de cette émission avec ce soir Denis Soula à la réalisation, Nathan Chevalier aux lumières, Ralph Fianco et Morgane Fougery à la vidéo, Olivier Arnaud au mixage, Stéphane Foulon et Nicolas Delmas à la prise de son. Bonne soirée à l'écoute de FIP.

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Et nous, à partir de 20h30, donc dans un quart d'heure pile poil, soirée live sur FIP avec Les Louanges, groupe québécois qui nous arrive de Montréal. Ils seront donc dans notre studio pour nous offrir en direct quelques titres de leur nouvel album Alouette, ex-sélection FIP. Ils seront donc en session live et cette session sera suivie d'un petit moment d'échange pour faire plus ample connaissance. Donc on a hâte. À tout de suite, ne quittez pas donc ce soir Les Louanges en session live et en interview sur FIP.

Bonsoir, bonsoir à tous, ravis d'accueillir ce soir en session live sur Fipin Group qui nous vient de Montréal, Les Louanges, le projet de Vincent Roberge, multi-instrumentiste, compositeur et chanteur québécois. Il est en France, à Paris, ces jours-ci pour présenter son troisième et nouvel album Alouette, découvert le mois dernier en sélection FIP avant ses concerts vendredi et samedi soir au pop-up du label dans le 12e arrondissement. Ses deux premiers projets avaient été très remarqués, avaient remporté de nombreux prix et notamment au Franco de Montréal. Partout, on loue la fraîcheur, le groove, la maîtrise de l'arrangement, de la programmation, du sampling. Il est ce soir accompagné de son fidèle collaborateur Félix Petit, clavier, saxo et flûte, et de William Côté à la batterie, lui-même à la guitare et au chant. Ils sont bel et bien présents ce soir dans notre studio et nous le confirment tout de suite. Les Louanges, en direct et en session live, c'est maintenant.

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0: C'est plus que correct. Un trio qui fonctionne comme un seul homme ce soir, les Louanges. Vincent Roberge alias Loulou, plus Félix Petit, plus William Côté. On poursuit avec une belle histoire d'amour. On vous écoute.
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Eh bien, on va bien tous les jours, tout le temps. Vincent, Félix, William, les louanges en direct sur FIP, toujours, pour nous faire apprécier en direct quelques extraits de ce troisième et nouvel album Alouette qu'on n'a pas, nous, déplumé, quoique presque, découvert en tout cas en sélection FIP le mois dernier. On est très heureux de les avoir en live ce soir pour nous, pour vous. Ils boivent une petite gorgée d'eau et ça repart. Encore un titre pour la route. C'est parti.

0: Bravo, franchement c'était bien, bravo. Vincent Roberge, alias Les Louanges ou Loulou, hein?
1: Oui, vous pouvez m'appeler Loulou.
0: Ben, je vous appellerai Loulou maintenant.
1: Je dis vous, on peut dire tu hein, aussi.
0: Non, nous on dit vous.
1: Ok, on dit vous.
0: C'est la règle.
1: Parfait.
0: Merci à tous les trois, Vincent, Félix, William, bravo. C'était une belle session live et merci pour ces extraits de cet album. Alouette,
1: merci.
0: Qu'on avait découvert en sélection FIP il y a quelques semaines. Avec nous ce soir, Olivier Arnay et Nicolas Depagraf à la prise de son, Antoine Greffin au mixage, à la réalisation Maxime Barré, à la vidéo Frédéric Kérou, Camille Lhermitte et Mohamed Fessal, aux lumières Elsa Fauvel, à la programmation Frédéric Bignet, qui a eu la bonne idée, je pense, de nous proposer un Leonard Cohen, le temps que Vincent Roberge me rejoigne pour un petit moment d'échange. À tout de suite.

0: La flûte de Chassol après la voix de Leonard Cohen pour souhaiter la bienvenue à notre invité My Man ce soir, Vincent Roberge, alias Les Louanges. Comment on dit d'ailleurs chez vous au Québec, mon chum?
1: Mon bon chum.
0: Ce serait quoi ça?
1: Ça marche.
0: Ça marche. Bon, Leonard Cohen, pour vous souhaiter la bienvenue, Vincent, c'est un bon choix.
1: Oui, c'est mon étoile polaire.
0: Ah oui? Qu'est-ce qu'il représente pour vous?
1: Cohen, beaucoup de choses, mais je crois que c'est quelqu'un que j'ai beaucoup étudié et pour qui j'ai énormément d'admiration. Je crois que il est sûrement mon Rushmore, pour sûr, c'est un des grands de la chanson. Je crois qu'il n'y a pas beaucoup qui puissent l'accoter. La beauté des textes, la simplicité, l'élégance, l'économie des mots. Ouais, pour moi, Cohen, c'est un grand exemple.
0: Il a, quelque part, il a compté pour cet album aussi, pour la jeunesse de cet album. Vous l'avez beaucoup écouté avant d'écrire Alouette, ou pour écrire Alouette.
1: Oui, j'ai eu une période où j'avais tout plaqué. J'avais même plaqué l'Internet. Il n'y avait plus d'Internet chez moi. Tout ce que je faisais, c'est que je montais. On a une petite butte au milieu de Montréal qui s'appelle le Mont-Royal.
0: C'est pas n'importe quelle petite butte. Il est même enterré au Mont-Royal, c'est ça?
1: Exactement. Mais quand on arrive en haut de la montagne, on peut voir une fresque de lui. Fait que pendant un moment, ça a été tous les jours. Je montais en haut de la montagne pour trouver des réponses et dire bonjour à Léonard.
0: Parce que lui est né hein, à Montréal, pas vous. Vous n'êtes pas né à Montréal?
1: Non, moi je suis de la ville de Québec.
0: Un peu plus loin.
1: Un petit 2h30.
0: Ouais. Alors, poète Leonard Cohen, poète Vincent Roberge, vous aussi vous écrivez des poèmes. Est-ce que c'est indépendant de la musique? Ça marche Vous n'écrivez pas pour la musique?
1: Pas vraiment. J'ai pas de processus clair, qui intangible, admettons, qui ne bouge pas, mais souvent ça se passe en deux phases. Fait que des fois les paroles en premier, des fois la musique, c'est deux Vincent différents.
0: Et le Vincent musique, alors comment il travaille? Est-ce qu'il y a une période de recherche musicale que vous allez puiser dans différents genres, dans différentes époques?
1: Le Vincent musical, justement, il n'utilise pas les mots. Il va beaucoup à l'instinct. On essaye des trucs. Jusqu'à temps qu'il y ait quelque chose qui ressorte. C'est beaucoup ça, un peu. C'est de l'excavation. C'est se taper la tête contre le mur jusqu'à temps de trouver la pépite.
0: Parce que vous utilisez le sample. C'est ça, vous allez chercher des... Là, dans ce qu'on a entendu, il y avait même du jazz. Il y avait pas mal de jazz aussi.
1: Oui, c'est sûr, je l'ai étudié. Donc, quelque part, ça doit se retrouver, éventuellement. Mais, des fois, c'est du sampling. Des fois, c'est à la guitare. Des fois, c'est au piano. Des fois, c'est au clavier, mais de l'ordinateur, justement. J'ai plusieurs sites d'excavation.
0: Et à quel moment il intervient, votre homme de main, Félix, qui est là ce soir? Parce que vous travaillez à deux?
1: Ouais.
0: C'est vraiment votre complice depuis longtemps?
1: Félix, c'est la seule autre personne avec qui je travaille, en fait. Tout dépendamment, cet album-là, il y avait des chansons. Parfois, je suis capable d'en faire beaucoup de mon côté, mais les chansons ne seraient jamais ce qu'elles sont sans lui. C'est un peu, depuis le début, c'est un genre de mentor. C'est mon bras droit, c'est un grand frère. Puis, les chansons se rendent à bon port grâce à lui.
0: Vous ne l'avez pas quitté des yeux, en tout cas, pendant que vous jouiez ensemble, je vous ai observé. On va écouter Prince. Je pense que ce n'est pas un hasard si notre programmatrice l'a choisi pour vous. When Doves Cry, Prince, sur FIP.

0: Alors Prince, oui, bien sûr, une des nombreuses influences de notre invité Vincent Roberge, des louanges. Prince, ouais, c'est quoi comme période pour vous dans votre vie, adolescent?
1: Ouais, moi j'ai découvert, j'en ai écouté beaucoup de musique. Prince, c'est un exemple. Moi j'ai jamais eu une grosse voix. J'ai jamais eu une grosse voix à Arthur H. Fait que pour moi, un Prince, c'est un genre d'exemple de petite voix qui peut aller aiguë. Aussi Prince, c'était quand même un perfectionniste qui était tout seul au studio. Il enregistrait presque tout.
0: Il faisait beaucoup tout seul, oui.
1: Ouais, exact. Je pense que je me retrouve un peu là-dedans. Puis,
0: l'homme orchestre.
1: Exactement. J'aime beaucoup l'album Sign of Time aussi. Je pense qu'il y a ce côté-là de digital, organique aussi qui est là, qui est vraiment intéressant, puis qui résonne aussi aujourd'hui avec cette envie, moi, d'essayer de faire de la musique qui est actuelle, mais qui est aussi un peu... on le perd, l'humain.
0: Oui.
1: J'ai envie d'entendre la musique respirer et crier comme une bête.
0: Et c'est vrai que les chansons de Prince, à chaque fois, il y a une histoire, il y a un personnage, ça raconte, il y a un décor. Et vous dites qu'un album doit être comme un petit film.
1: Ouais. Sinon, c'est une playlist. Il n'y a rien de mal à ça, mais tant qu'à faire un album,
0: Pour raconter quelque chose.
1: Ouais.
0: Et vous racontez beaucoup de votre vie dans ce nouvel album Alouette.
1: Ouais.
0: Et notamment cette expérience d'amour, cette expérience... Il y avait Partner dans la chanson de Leonard Cohen tout à l'heure, dans My Man. C'est aussi ça, d'être partenaire. Vous avez traversé cette expérience de la maladie du papa de votre petite amie que vous avez aidé jusqu'au bout, que vous avez accompagné aussi.
1: Ouais.
0: C'est cette expérience aussi de l'amour dans l'épreuve que vous nous racontez dans ce disque.
1: Oui, dans la chanson, justement, Ne me quittez pas des yeux, entre autres. Ouais, c'est arrivé pendant l'écriture de l'album. Et je veux dire, c'est l'expérience la plus significative de ma vie. C'est quelque chose, c'est un mystère. Hein. Il y a deux mystères dans la vie, la naissance et la mort. Moi, j'ai rencontré le deuxième. Normalement, ça arrive un peu plus tard. Mais en même temps, ça m'a permis de connaître quelque chose qui ressemble peut-être au grand amour. Puis de me découvrir des forces, de me découvrir... Il faut de l'ombre pour la lumière. Et les deux jouent ensemble. La vie, c'est plusieurs choses en même temps. Puis pour la vivre, mais des fois, il faut avoir un peu de difficulté. Mais c'est drôle à dire, mais c'est une des plus belles choses que j'ai vécues dans ma vie aussi. Ça a été nourrissant.
0: C'est un moyen de se connaître aussi.
1: Oui, nourrissant de sens, ça force. Puis en même temps, moi, ça a été une... Moi, ma vie est en circuit fermé. Souvent, on parle de moi, je parle de moi, j'écris des choses. C'est toujours moi. Puis là, enfin, j'ai pu être un personnage de support. juste quelqu'un. Le gars dans le cadre de porte, que j'aime dire, comme une des chansons sur l'album.
0: Et puis, il y a aussi la question de qu'est-ce qu'être québécois dans la chanson « Chez nous ».
1: Absolument.
0: Je pensais que vous alliez la chanter ce soir, finalement, vous ne l'avez pas chantée, mais elle est sur le disque, sur l'album. Qu'est-ce que c'est être québécois?
1: C'est difficile, tout le monde se chicane pour savoir c'est quoi être québécois. Je crois que vous le vivez aussi de votre côté en France. Il y a cette idée, je crois que l'identité, c'est quelque chose parfois qui est inconfortable pour tout le monde, qu'on en soit proche, qu'on en soit loin, qu'on se la fasse enlever, qu'on se la fasse imposer. Moi, j'ai dans ce monde aussi qui tend un peu plus vers l'intolérance. Moi, c'est quelque chose. Moi, je peux pas être autre chose que québécois. Et je commence à avoir une voix là-bas. Et je me suis dit, j'ai envie de montrer une version, d'offrir une version de ce que ce serait d'être québécois aujourd'hui, d'avoir un dialogue avec le passé, mais de représenter ce que demain pourrait être et de le faire de manière inclusive, de l'apporter et me dire qu'il y a d'autres gens qui pourraient s'y accrocher. Donc, il y a énormément de ça. Alouette, je veux dire, c'est le symbole du Québec, l'alouette, et même la chanson.
0: Mais oui, j'allais vous demander, c'est quoi cette idée de l'alouette qui revient plusieurs fois dans l'album et qui donne son titre à l'album? Cette chanson populaire, c'est ça? C'est vraiment une référence à cette chanson qui est canadienne, française?
1: Ouais, c'est la première chanson canadienne-française à avoir été mise sur papier, officialisée. Il y a énormément de trucs par rapport à l'histoire de cette chanson-là qui montrent à quel point Il y a énormément de liens qu'on peut faire avec le Québec, mais c'est aussi comme notre espèce d'animal, notre symbole non officiel. Puis moi, ben, j'avais envie de le... J'étais allé le chercher. Je l'ai attrapé.
0: De l'explorer.
1: Et je l'ai fait...
0: Vous la déplumez un petit peu, l'alouette, sur une des chansons.
1: Ah ouais, elle se fait... c'est le destin de l'alouette, hein. Mais on est dans un monde aussi où on plume et on se fait plumer. Mm. Puis d'essayer de voir... Ouais, c'est quand même de la faire voler un peu, cette alouette-là.
0: Alors elle vole aussi, elle vole funk aussi. Vous êtes beaucoup inspiré de la musique funk des années 70. On va écouter un Sly and the Family Stone. Qu'est-ce que ça vous évoque, cette musique?
1: Sly and the Family Stone, j'ai entendu ça peut-être à 13-14 ans. Ça a changé ma vie. C'est un autre des grands... Si Cohen m'apprend à écrire, Sly m'a appris à groover. C'est pour moi... C'est un truc qui va jamais changer dans ma vie. Sly, c'est tout.
0: Merci pour le groove, merci pour les textes, merci pour votre énergie, votre sourire, tout ça est très communicatif. Alouette, donc, album Sélection FIB, vous allez le jouer, je l'ai mal dit tout à l'heure, mais c'est au Pop-Up, dans le 12e arrondissement de Paris. Ce sera vendredi et samedi soir. Donc merci pour ce passage chez nous ce soir, avant ces deux concerts. Vous étiez donc à Strasbourg et à Lille.
1: Ouais.
0: Avant cela, vous aviez fait votre campagne électorale, comme vous dites, chez vous.
1: Ouais.
0: Et après Paris, il y a d'autres dates?
1: Oui, après Paris, il y a une date à la Botanique, à Bruxelles. On va jouer dimanche. Mais ce qui est le plus important, c'est que je reviens cet
0: l'année
1: hiver.
0: L'année prochaine.
1: Exactement.
0: En février prochain.
1: Oui, je reviens à la Gaîté Lyrique. Donc,
0: les réservations sont déjà ouvertes, je crois.
1: Absolument. Je vous invite tous et chacun, parisiens, on se retrouve à la Gaîté Lyrique le
0: 7 février.
1: Merci.
0: En général, faut pas faire trop de plans sur la comète, mais on peut quand même déjà réserver sa soirée du 7 février 2027 pour retrouver les louanges.
1: Merci beaucoup.
0: Merci infiniment. Merci à tous les trois. Donc il y avait également Félix Petit et William Côté avec vous. Merci à Frédéric Bignet, à la programmation, à Antoine Greffin au mixage, à Maxime Barret à la réalisation. Et la soirée continue sur FIB. À bientôt, Vincent.
1: Ciao.

Talking Heads, à l'instant sur Philippe, qui a beaucoup écouté, me confiait-il, notre invité. Ce soir, les louanges, le projet du chanteur, guitariste, compositeur Vincent Roberge. 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Alors peut-être avez-vous les mains sur le volant ou dans l'évier en train de faire la vaisselle, quoi qu'il en soit, dans tous les cas, on vous souhaite les oreilles libres, comme l'air que l'on respire sur FIP. Très belle soirée à tous, 9h30 dans 4 minutes.

Besamemucho sur Fip Tout Doux Tout Beau par Nico Play à l'instant. Et beaucoup de Blaxploitation dans ce One Gun Salute de Donald Byrd de 1975 pour remettre un petit peu de hard bop.

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Surfit qu'on n'a pas de boule de cristal, quelques oracles parfois, comme ici, comme ce qu'on écoute en ce moment, pour vous souhaiter une très belle fin de soirée, sous les meilleurs auspices musicaux. N'oubliez pas, à minuit pile, Brigitte Fontaine a quelque chose à vous dire sur FIP. Très belle soirée à tous. 10h.

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